On est toujours dans le Morning Set sur Radio Extra Mix, comme chaque jour de la semaine, de 6h à 11h sur votre radio. 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Eh ouais, je vais y arriver, c'est le matin, les gars. Allez, on continue dans le Morning Set avec le meilleur des sons de Radio Extremix. C'est maintenant sur votre radio.

Et on est toujours sur Radio Extreme X dans le Morning Sed, évidemment. 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On continue dans le Morning Sed, évidemment, jusqu'à 11h sur votre radio, radioextremex.be.

Excellent morceau sur Radio Extreme X, et oui, ça va continuer comme ça toute la matinée dans le Morning Sed jusqu'à 11h sur votre radio et uniquement sur radioextremex.be. On continue en musique. J'espère que je vous réveille pas trop brusquement sur radioextremex.be. En attendant, on est en forme, c'est le début de la journée. Bonne matinée à tous sur votre radio, Radio Extreme X.

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On est toujours dans le Morning Ced sur Radio Extreme XC. Oui, on passe la matinée ensemble avec moi-même Ced aux commandes de la radio. Je suis avec vous jusqu'à 11h et puis n'oubliez pas que dès 11h jusqu'à 15h, ce sera le 11-15 avec Minix et puis le 15-19 tout à l'heure en fin d'après-midi avec nos parties. Le 15-19 qui marche bien. Il y a de belles audiences pour le 15-19 avec nos parties. C'est comme ça chaque fin d'après-midi sur radioextremex.be. Et puis au soir, les émissions à thème par jour. Donc voilà, n'hésitez pas. Ça vaut le détour, que ce soit en semaine, le week-end, sur Radio Extreme X, on est toujours là en forme pour vous accompagner en musique, évidemment. C'est parti, on continue avec le meilleur son des DJ et la programmation de Radio Extreme X également.

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On est toujours sur RadioExtraMix.be. Et oui, dans le Morning Said. Vous entendez ce morceau derrière? Ah oui, c'est un morceau un peu rétro. Bah oui, c'était les Superman Lovers avec le titre Starline. 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Allez, on continue dans le Morning Said, avec peut-être un morceau rétro, ou des nouveautés, il y a plein de choses.

encore et toujours dans le Morning Sale, évidemment, comme chaque matin sur Radio Extreme X. Alors, je vous explique un petit truc. 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Allez, on continue dans le Morning Sale.

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1: Bonjour à tous et bienvenue dans l'agenda sur Radio Extreme X. N'oubliez pas, l'agenda c'est 3 fois par jour à 8h30, 12h30 et 18h30 sur votre radio et uniquement sur radioextremex.be. Alors on va débuter cet agenda avec des événements Radio Extreme X et on va commencer avec tout simplement la 19e édition de la Rue Haute en Fête. Alors vous allez me dire, qu'est-ce que la Rue Haute en Fête? C'est tout simplement une fête de quartier qui a lieu dans la commune de Rebec, un village entre Braine-le-Comte et Tuise, un peu plus loin entre Mons et Bruxelles. Donc la rue Haute en Fête, pourquoi Radio Extreme X? Ben voilà, c'est juste en face du studio de Radio Extreme X et donc du coup, à cette occasion, on participe à cette fête de quartier et donc du coup, ça commence ce vendredi 22 mai, c'est vendredi donc avec le bal au lampion de la rue Haute en Fête. Ce sera donc ambiancé par l'équipe de Radio Extreme X. On aura notamment dès 19h Minix, Nono Limite, DJ Beef, Moïse et Fifi aux commandes des platines, évidemment au programme Lampion et barbecue tout au long de la soirée. Donc voilà, soirée bon enfant du côté du bal au Lampion de la rue Haute en Fête. Et puis la rue Haute en Fête continue évidemment le lendemain, samedi 23 mai avec la brocante dès 7h dans les rues de la rue Haute. N'oubliez pas à partir de 10h évidemment fanfare, bar, barbecue, 14h animation pour enfants et 18h la soirée clôture, la night party. Ce sera donc tout simplement ce week-end, c'est 22 et 23 mai ici chez Radio Extreme X. En plus de ça, vendredi vous aurez l'occasion, un club dance spécial bal au lampion. Donc voilà, ce sera donc en live vendredi et samedi soir. N'oubliez pas, un club dance édition spéciale avec Dame G et Dice Storm aux commandes des platines. Donc voilà, ce sera ce samedi 23 mai. Voilà, à l'occasion de la 19e édition de la Rue Haute en Fête. Plus d'infos, laruehauteenfête.be. Alors, on continue avec un autre événement Radio Extreme X qui débarque dans quelques semaines. C'est tout simplement le 20e rallye de la Haute-Seine. Eh oui, il débarque dans la région de la Haute-Seine. Donc, c'est 20 et 21 juin. Alors, ça commencera pour cette 20e édition avec tout simplement une soirée années 90 et 80 dans le chapiteau au pied du plan incliné de Ronquier. Ce sera donc le vendredi 19 juin à partir de 20h avec DJ Pass aux commandes des platines. Donc voilà, n'hésitez pas. Et il y aura une présentation des voitures également ce vendredi. Donc n'hésitez pas, ce vendredi 19 juin. Et puis le rallye, ça commence samedi hein, avec la vente des programmes dès le matin du côté du plan incliné de Ronquière. Et puis à partir de 13h, le début des contrôles techniques. Venez voir les bolides de tout près là-bas du côté des contrôles techniques samedi dès 13h et ça ce sera plus ou moins jusque 18h. Et puis le dimanche, départ du rallye des 4 boucles de 3 spéciales dès 8h. Ce sera donc au pied du plan incliné et les spéciales évidemment dans la région de la Haute-Seine. Donc voilà, un rallye qui compte pour le championnat Hainaut-Brabant et il fait partie de l'ASAF évidemment, la fédération et alors du Prof Historique et c'est un Euro Rally Trophy également. Donc n'hésitez pas, plus d'infos sur le Rallye de la Haute-Seine, vous tapez Rallye de la Haute-Seine sur Facebook ou sinon sur le site www.brainautoclub.be. Et à cette occasion, Radio Extreme X sera tout au long du week-end sur le 95.fm. C'est on débarque sur la bande FM le temps du week-end pour vous faire vivre le rallye de la Haute-Seine avec les meilleurs temps tout ce qui se passe au TRC des spéciales. Donc voilà, n'hésitez pas, ce sera donc les 20 et 21 juin prochains. Alors on continue avec les festivités de ce week-end de Pentecôte. Hein. Ben oui, parce que c'est la Pentecôte ce week-end. Et qui dit Pentecôte dit Soigny, évidemment. Et du côté de Soigny, tout simplement le week-end de Pentecôte. Ce samedi, vous aurez l'ouverture Son Haleine de la Pentecôte à la collégiale de Soigny. À 12h, le déploiement des pavois, l'installation des caleçons de Saint-Vincent entre les clochers de l'église, de la collégiale, je vais dire carrément. Et puis à 18h, il y aura des grands concerts sur la place de Soigny, donc ce samedi. Et vous allez retrouver notamment pour ces grands concerts, tout simplement, donc il y aura Awissa, Gim Abba, Cheese Wide, et alors les DJ Thomas Loco, Olivier Gosserie, DJ dédiqué. Donc voilà, n'hésitez pas, c'est samedi. sur la place de Soigny, samedi 23 mai, pour ce week-end de Pentecôte. Et alors, ça continue évidemment au programme à Soigny pour la Pentecôte. Ben, dimanche, il y aura la visite guidée des coulisses de la collégiale de la Pentecôte. Et puis lundi, dès 6h du matin, c'est très tôt pour le départ du Grand Tour Saint-Vincent. Départ à 6h de la collégiale et puis la procession historique dans le centre-ville dès 11h30. Et puis visite guidée des coulisses de la collégiale tout au long du week-end, évidemment. Et tout au long du week-end aussi, kermesse sur la place Van Zelen, kermesse du Cas, c'est la fête foraine. Donc voilà, appelez-la comme vous voulez. En attendant, la Pentecôte, c'est à Soigny que ça se passe à partir de samedi midi jusque lundi

1 km, deuxième édition de ce run à Tubize. Il y a deux parcours, 6 km 40 et 14 km 80, en rapport au code postal de Tubize pour ceux qui ne connaissent pas. Et donc départ vers 9h30 du côté du côté de la rue Datina à Tubize. Donc voilà, n'hésitez pas, c'est au stade de Lourton également, donc c'est donc du côté de Tubize. Plus d'infos tubize.be. et on va aussi du côté des Cossines où ce lundi de Pentecôte c'est le goûter matrimonial. Eh oui, goûter matrimonial du côté des Cossines ce lundi. Et au programme de ce goûter, pas mal d'activités. Il y aura tout simplement l'élection et la présentation des couples et des demoiselles lundi matin. Donc voilà, n'hésitez pas. Et le goûter matrimonial, ce sera donc ce lundi de Pentecôte. On continue évidemment dans les clubs, et dans les clubs on commence avec le Dr Jack, où au Dr Jack vous allez avoir la soirée Jacqueline ce samedi en mode rétro glam édition, évidemment la soirée des filles, 21h, il y a des stands de rollicking et tout dans le Dr Jack. À 23h30 ce sera Let's Dance, et oui, et puis à 21h, de 21h à 1h30, les hommes seront tolérés dans la deuxième salle des Arches. Donc voilà, n'hésitez pas, plus d'infos drjack.be. on continue avec le Captain du côté de Tournai, et au Captain ce samedi 23 mai c'est une méga rétro Best of Captain, une soirée rétro avec les meilleurs sons des années 2003 à 2012, avec notamment Binum, Rox, il y aura Ronald V, Loïc D, Quincy, Transball, Chicago Zone, DJ Massive, The Rubble, DJ Slide, Claps, et il y aura aussi Sinois, DJ Bass et Sick. Donc voilà, plus d'infos, cap-ten.com. Et dans l'Amiral, là, ce sera une rétro, même pas trop. Rétro, mais pas trop. Voyage entre les meilleurs sons d'hier à aujourd'hui, avec Aclix et Lil Steve, mais une rétro R&B à mon avis. Donc voilà, ce sera du côté de l'Amiral. Plus d'infos, cap-ten.com. On continue avec le Zoo Club dans la région de Tournai. Et au Zoo Club, ce samedi, c'est une soirée gâtée comme jamais, avec DJ Chex, Vince et Fashion là-bas du côté du Zoo. Et c'est donc ce samedi à partir de 23h. Et toujours au Zoo Club, où ce dimanche, veille de jour férié, ce sera une bûche réunion, du côté du Zoo Club, avec DJ George, Laurent Top, il y aura Cédric Sipi et Michael Forza. Donc voilà, n'hésitez pas. Le Zoo Club, je vous le rappelle, c'est à Barry, près de Tournai, Grand Route 666. Alors on continue, plus évidemment, les infos zooclub.be. On continue avec le Bouddha Rouge dans la région de Mons. Et au Bouddha, ce samedi 23 mai, ce sera la nuit des célibataires. Message parti comme à l'époque avec DJ Mac, Divilio et DJ Valeux. Plus d'infos, bouddharouge.be. On continue avec l'Escape Underground du côté de Liège. Et ce vendredi, du côté de l'Escape, ce sera une soirée hardcore là-bas du côté de l'Escape, avec notamment aux commandes des Platines, Prospect, Jack S, Tice, Eleanor et Wizard et MDMX. Donc ça c'est pour ce vendredi, toujours à l'Escape, où ce samedi ce sera une soirée harder là-bas du côté de l'Escape Underground. Et vous allez retrouver là-bas aux commandes des Platines du génocide, mais j'ai pas d'autres infos, donc voilà, ce sera donc ce samedi. Et donc et on termine avec le Fuse du côté de Bruxelles, et avec le Fuse ce samedi au Fuse, c'est Nathalie Robinson, il y aura DJ et alors DC Salas et Ben Drake. Donc voilà, ça c'est dans la main room. Donc voilà, plus d'infos fuse.be. voilà, j'ai terminé pour cet agenda du week-end de Pentecôte. Je vous donne rendez-vous ce week-end du côté de la rue Autanfait. N'oubliez pas, samedi soirée spéciale sur Radio Extra Mix, c'est vendredi aussi le live du bal aux Lampions. Donc voilà, n'hésitez pas, rendez-vous à la 19e édition de la rue Autanfait. Ce sera ce vendredi et samedi du côté de chez Radio Extra Mix, on va dire ça. Voilà, donc à ce week-end, et profitez de ce long week-end de Pentecôte, et on se retrouve la semaine prochaine. D'ici là, comme dirait l'autre...

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On est toujours dans le Morning Sed sur Radio Extreme X. Alors le programme de la journée, eh bien je vous accompagne jusque 11h. Évidemment pour le Morning Sed, on se réveille évidemment tout en douceur sur Radio Extreme X. Et puis dès 11h jusque 15h, c'est Minix évidemment qui vous accompagnera. Et puis de 15 à 19h évidemment, le 15-19 avec nos parties en fin d'après-midi tout à l'heure. Voilà le programme de la journée sur Radio Extreme X. On continue bien évidemment en musique avec le meilleur du son de Radio Extreme X évidemment.

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1: 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Alors Club Dance, c'est l'émission phare de Radio Extremix qui existe depuis plus de... Ça va bientôt faire 15 ans, bah ouais, 15 ans de Club Dance évidemment sur Radio Extremix. C'est l'émission, la toute première émission, et elle est toujours là, avec Minix le vendredi et moi-même le samedi, avec le meilleur des DJ résidents de Radio Extremix qu'on peut retrouver tout au long de l'année, que ce soit Moïse, Bass Jax, il y a Machi également, il y en a plein, il y a plein de DJ, de Fragment of Time, et Fifi également, et tous les résidents de Radio Extremix passent par Club Dance. Et donc voilà, n'hésitez pas, c'est tous les vendredis et samedis de 20 à 22h. Et de temps en temps, on a des invités, des émissions spéciales. Donc voilà, Club Dance, l'émission phare de Radio Extremix, c'est tous les vendredis et samedis de 20 à 22h avec Minix et moi-même. Du coup voilà, à samedi pour ma part. Ouais, c'est sûr. Allez, on continue dans le Morning Set sur Radio Extremix. Et on est ensemble jusqu'à 11h évidemment. On s'accompagne toute la matinée. Eh oui, on n'est pas seul, on est ensemble sur Radio Extremix évidemment.

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On est toujours dans le Morning Set sur Radio Extreme X. J'espère que vous vous êtes réveillés en forme pour aller au boulot. Ouais, peut-être bien. Au boulot où il y en a qui sont en congé. Enfin, je sais pas. Je connais pas votre programme de la journée. Il y en a qui commencent plus tard aussi. Il y en a qui font la nuit. Donc voilà. En tout cas, on est au matin. J'espère qu'on vous accompagne comme il se doit sur Radio Extreme X. Et que on vous tout simplement chouchoute comme d'habitude. Évidemment, avec les meilleurs sons du moment et des anciens morceaux également. Un bon mix de la programmation musicale sur votre radio, évidemment, et c'est sur et uniquement sur radioextremix.be. Allez, on continue en musique dans le Morning Set jusqu'à 11h. On est ensemble toute la matinée, et oui, c'est comme ça.

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Allez, on continue dans le Morning Sed avec le meilleur des hits de Radio Extramix.

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On est toujours dans le Morning Sed sur Radio Extra Mix, comme chaque jour de la semaine, de 6h à 11h sur votre radio. 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Et non-stop, 24h sur 24, 7 jours sur 7. Eh ouais, je vais y arriver, c'est le matin, les gars. Allez, on continue dans le Morning Sed avec le meilleur des sons de Radio Extremix. C'est maintenant sur votre radio.

Allez, toujours dans le 11-15h, c'est Minix avec vous. Je vais vous parler d'un de nos résidents, Dive Storm, sur Radio Extra Mix. Il est résident d'ailleurs de Club Dance. Hein, bah oui, une fois par mois, on a le plaisir de l'écouter avec ses sets, avec tout simplement des tracks entièrement à lui. Donc durant tout son set, c'est que des tracks à notre DJ résident. Ça fait bien plaisir d'ailleurs. Vous pouvez retrouver donc toute son actualité, toutes ses prochaines tracks et ses tracks disponibles sur Beatport en tapant tout simplement Dive Storm. Et vous pourrez aussi le retrouver sur SoundCloud, tout simplement, en tapant Dive Storm aussi. Donc voilà, big up à lui. Et en tout cas, on s'écoutera quelques morceaux dans la playlist de cet après-midi sur Radio Extra Mix. Restez connectés, on arrive d'ici quelques instants.

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excellent son, franchement, j'adore. Et ça, je vais vous parler, voilà, on va prendre un petit temps ici dans le 11-15h, ben, parce que voilà, j'ai un petit coup de cœur, je vais vous faire, je vais vous parler d'un producteur qui fait du live, et franchement, c'est à voir ben, une fois dans votre vie peut-être, hein, si vous aimez en tout cas tout ce qui est techno. Eh bien oui, je vous parle de Paul Kalkbrenner. Ici, on s'écoute un morceau de son concert qu'il a fait du côté du festival sonore en 2019. Donc voilà, l'année qui vient de s'écouler. Donc voilà, excellent son, voilà. Moi, j'adore, je kiffe. Donc n'hésitez pas à aller voir tout ça. C'est vraiment sympa. Paul Kalkbrenner, j'ai eu même la chance de l'écouter, d'aller le voir en concert. C'était du côté de Forêt Nationale, donc l'année dernière. Donc voilà, excellent, excellent son sur Radio Extramix. On se l'écoute et puis on retourne en musique sur radioextramix.be, les amis.

Bonjour à tous, c'est Minix avec vous. On est toujours dans le 11-15h sur Radio Xtremix. Et ben oui, avec du très bon son, comme on entend ici derrière Rudimental avec Martinez Brothers, City Gawana. Ah ouais, très très bon son. Allez, en tout cas, on va s'écouter du son comme ça ben, tout cet après-midi, jusque 15h. On va retrouver tout à l'heure dès 15h nos parties avec son 15-19, comme chaque jour de semaine. Donc voilà, et n'hésitez pas à partager notre page et à venir liker, ça fait bien plaisir d'ailleurs parce que vous êtes de plus en plus nombreux. Vous nous avez suivis durant toute l'année dernière et en tout cas j'espère que vous ferez de même cette année en tout cas. Voilà, donc n'hésitez pas à venir liker et partager, ça fait bien plaisir. Allez, on continue en musique sur Radio Xtremix, restez connectés. Ben oui, du bon son comme ça arrive d'ici quelques

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1: Bonjour à tous et bienvenue dans l'agenda sur Radio Extremix. N'oubliez pas, l'agenda c'est 3 fois par jour à 8h30, 12h30 et 18h30 sur votre radio et uniquement sur radioextremix.be. Alors on va débuter cet agenda avec des événements Radio Extremix et on va commencer avec tout simplement la 19e édition de la Rue Haute en Fête. Alors vous allez me dire, qu'est-ce que la Rue Haute en Fête? C'est tout simplement une fête de quartier qui a lieu dans la commune de Rebec, un village entre Braine-le-Comte et Thuise, et un peu plus loin entre Mons et Bruxelles. Donc la Rue Haute en Fête, pourquoi Radio Extremix? Ben voilà, c'est juste en face du studio de Radio Extremix et donc du coup, à cette occasion, on participe à cette fête de quartier et donc du coup, ça commence ce vendredi 22 mai, c'est vendredi donc avec le bal au lampion de la Rue Haute en Fête. Ce sera donc ambiancé par l'équipe de Radio Extremix. On aura notamment dès 19h Minix, Nono Limit, DJ Beef, Moïse et Fifi aux commandes des platines, évidemment au programme Lampion et barbecue tout au long de la soirée. Donc voilà, soirée bon enfant du côté du bal au lampion de la Rue Haute en Fête. Et puis la Rue Haute en Fête continue évidemment le lendemain, samedi 23 mai, avec la brocante dès 7h dans les rues de la Rue Haute. N'oubliez pas, à partir de 10h évidemment, fanfare, bar, barbecue, 14h animation pour enfants et 18h la soirée clôture, la night party. Ce sera donc tout simplement ce week-end, c'est 22 et 23 mai ici chez Radio Extremix. En plus de ça, vendredi vous aurez l'occasion, un club dance spécial bal au lampion. Donc voilà, ce sera donc en live vendredi et samedi soir. N'oubliez pas, un club dance édition spéciale avec Dame G et Dice Storm aux commandes platine. Donc voilà, ce sera ce samedi 23 mai. Voilà, à l'occasion de la 19e édition de la Rue Haute en Fête. Plus d'infos, laruehauteenfête.be. Alors on continue avec un autre événement Radio Extremix qui débarque dans quelques semaines. C'est tout simplement le 20e rallye de la Haute-Seine. Eh oui, il débarque dans la région de la Haute-Seine. Donc c'est 20 et 21 juin. Alors ça commencera pour cette 20e édition avec tout simplement une soirée années 90 et 80 dans le chapiteau au pied du plan incliné de Ronquier. Ce sera donc le vendredi 19 juin à partir de 20h avec DJ Pass aux commandes des platines. Donc voilà, n'hésitez pas. Et il y aura une présentation des voitures également ce vendredi. Donc n'hésitez pas, ce vendredi 19 juin. Et puis le rallye, ça commence samedi hein, avec la vente des programmes dès le matin du côté du plan incliné de Ronquières. Et puis à partir de 13h, le début des contrôles techniques. Venez voir les bolides de tout près là-bas du côté des contrôles techniques samedi dès 13h et ça ce sera plus ou moins jusque 18h. Et puis le dimanche, départ du rallye des 4 boucles de 3 spéciales dès 8h. Ce sera donc au pied du plan incliné et les spéciales évidemment dans la région de la Haute-Seine. Donc voilà, un rallye qui compte pour le championnat Hainaut-Brabant et je fais partie de l'ASAF évidemment, la fédération et alors du Prof Historique, et c'est un Euro Rallye Trophy également. Donc n'hésitez pas, plus d'infos sur le Rallye de la Haute-Seine, vous tapez Rallye de la Haute-Seine sur Facebook ou sinon sur le site www.brenautoclub.be. et à cette occasion, Radio Extremix sera tout au long du week-end sur le 95.fm. C'est on débarque sur la bande FM le temps du week-end pour vous faire vivre le rallye de la Haute-Seine avec les meilleurs temps tout ce qui se passe au TRC des spéciales. Donc voilà, n'hésitez pas, ce sera donc les 20 et 21 juin prochains. Alors on continue avec les festivités de ce week-end de Pentecôte. Hein. Ben oui, parce que c'est la Pentecôte ce week-end. Et qui dit Pentecôte dit Soigny, évidemment. Et du côté de Soigny, tout simplement ce week-end de Pentecôte. Ce samedi, vous aurez l'ouverture solennelle de la Pentecôte à la collégiale de Soigny. À 12h, le déploiement des pavois, l'installation des caleçons de Saint-Vincent entre les clochers de l'église, de la collégiale, je vais dire, carrément. Et puis, à 18h, il y aura des grands concerts sur la place de Soigny, donc ce samedi. Et vous allez retrouver notamment pour ces grands concerts, tout simplement, donc il y aura Awissa, Gim Abba, Cheese Wide, et alors les DJ Thomas Loco, Olivier Gosserie, DJ Dédiqué. Donc voilà, n'hésitez pas, c'est samedi. sur la place de Soigny, samedi 23 mai, pour ce week-end de Pentecôte. Et alors, ça continue évidemment au programme à Soigny pour la Pentecôte. Ben, dimanche, il y aura la visite guidée des coulisses de la collégiale de la Pentecôte. Et puis lundi, dès 6h du matin, c'est très tôt pour le départ du Grand Tour Saint-Vincent. Départ à 6h de la collégiale et puis la procession historique dans le centre-ville dès 11h30. Et puis visite guidée des coulisses de la collégiale tout au long du week-end, évidemment. Et tout au long du week-end aussi, kermesse sur la place Van Zeelen, kermesse du Cas, c'est la fête foraine. Donc voilà, appelez-la comme vous voulez. En attendant, la Pentecôte, c'est à Soigny que ça se passe à partir de samedi midi jusque lundi soir. Donc voilà, n'hésitez pas, plus d'infos, soigny.be. Alors on continue avec un événement du côté de Enghien. Et du côté d'Enghien, dans le parc d'Enghien, ce lundi de Pentecôte, ce sera le Grec Day. Et ouais, c'est la fête à la grecque, on va dire. C'est le Grec Day du côté du parc d'Enghien au programme. Mais food truck, ambiance grecque tout au long de la soirée, tout au long de la journée. Donc voilà, n'hésitez pas. Ça se déroule dans le parc d'Enghien et c'est tout au long de la journée. N'oubliez pas aussi du côté de Tubize, c'est les 1480, ils appellent les 1480 km, deuxième édition de ce run à Tubize. Il y a deux parcours, 6 km 40 et 14 km 80 en rapport au code postal de Tubize pour ceux qui ne connaissent pas. Et donc départ vers 9h30 du côté du côté de la rue Datina à Tubize. Donc voilà, n'hésitez pas, c'est au stade de Bourton également, donc c'est donc du côté de Tubize, plus d'infos tubize.be. Et on va aussi du côté des Cossines où ce lundi de Pentecôte c'est le goûter matrimonial. Eh oui, goûter matrimonial du côté des Cossines ce lundi. Et au programme de ce goûter, pas mal d'activités. Il y aura tout simplement l'élection et la présentation des couples et des demoiselles lundi matin. Donc voilà, n'hésitez pas. Et le goûter matrimonial, ce sera donc ce lundi de Pentecôte. On continue évidemment dans les clubs et dans les clubs on commence avec le Dr Jack, où au Dr Jack vous allez avoir la soirée Jacqueline ce samedi en mode rétro glam édition, évidemment la soirée des filles, 21h, il y a des stands de rollicking et tout dans le Dr Jack. À 23h30 ce sera Let's Dance, et oui, et puis à 21h de 21h à 1h30, les hommes seront tolérés dans la deuxième salle des Arches. Donc voilà, n'hésitez pas, plus d'infos drjack.be. on continue avec le Captain du côté de Tournai, et au Captain ce samedi 23 mai c'est une méga rétro Best of Captain, une soirée rétro avec les meilleurs sons des années 2003 à 2012, avec notamment Binum, Rox, il y aura Ronald V, Loïc D, Quincy, Transball, Chicago Zone, DJ Massive, The Rebel, DJ Slide, Claps, et il y aura aussi Sinois, DJ Bass et Sick. Donc voilà, plus d'infos, cap-ten.com. Et dans l'Amiral, là, ce sera une rétro, même pas trop. Rétro, mais pas trop. Rétro, mais pas trop.

Il y aura Cédric Sipi et Mickaël Forza. Donc voilà, n'hésitez pas. Le Zoo Club, je vous le rappelle, c'est à Barry, près de Tournai, Grand Route 666. Alors on continue, plus évidemment, les infos zooclub.be. On continue avec le Bouddha Rouge dans la région de Mons. Et au Bouddha, ce samedi 23 mai, ce sera la nuit des célibataires. Message parti comme à l'époque avec DJ Mac, Divilio et DJ Valeux. Plus d'infos, bouddharouge.be. On continue avec l'Escape Underground du côté de Liège. Et ce vendredi, du côté de l'Escape, ce sera une soirée hardcore là-bas du côté de l'Escape, avec notamment aux commandes des Platines, Prospect, Jack S, Thais, Eleonore et Wizard et MDMX. Donc ça, c'est pour ce vendredi, toujours à l'Escape. Ou ce samedi, ce sera une soirée harder là-bas du côté de l'Escape Underground. Et vous allez retrouver là-bas aux commandes des Platines, du génocide, mais j'ai pas d'autres infos, donc voilà, ce sera donc ce samedi. Et donc et on termine avec le Fuse du côté de Bruxelles, et avec le Fuse ce samedi au Fuse, c'est Nathalie Robinson, il y aura DJ et alors DC Salas et Ben Drake. Donc voilà, ça c'est dans la main room. Donc voilà, plus d'infos fuse.be. voilà, j'ai terminé pour cet agenda du week-end de Pentecôte. Je vous donne rendez-vous ce week-end du côté de la rue Autanfait. N'oubliez pas, samedi soirée spéciale sur Radio Extra Mix, c'est vendredi aussi le live du bal au Lampion. Donc voilà, n'hésitez pas, rendez-vous à la 19e édition de la rue Autanfait. Ce sera ce vendredi et samedi du côté de chez Radio Extra Mix, on va dire ça. Voilà, donc à ce week-end, et profitez de ce long week-end de Pentecôte, et on se retrouve la semaine prochaine. D'ici là, comme dirait l'autre...

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Allez, toujours dans le 11-15h. Ah, j'aime bien quand ça tape bien techno comme ça. Allez, on continue en musique d'ici quelques instants. Bah oui, de temps en temps dans la programmation, on a un peu de techno, on a un peu de rétro, on a un peu de house, on a un peu de deep. Bon, en fait, on a un peu de tout. Et franchement, c'est ce que je kiffe le mieux. Allez, en tout cas, c'est ce qu'on va continuer. Bah oui, dans la même lancée, jusque 15h sur Radio Extra Mix. Tout à l'heure, dès 15h, vous allez retrouver tout simplement nos parties avec son 15-19, les amis. Allez, passez une bonne après-midi. A tout de suite.

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peut-être tout à l'heure dans la playlist de Radio Extra Mix. Et ben oui, c'est sur Room avec Paul T et Edouard Oberon avec Mon On Your Hits. Franchement, il est sympa. Allez, on continue dans le 11-15h sur Radio Extra Mix. Et c'est Minix avec vous. Tout à l'heure, dès 15h, c'est nos parties qui reprend le relais. Bonne fin d'après-midi, les amis.

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1: Allez, ce son, ça vous fait sûrement penser. Ah bah oui, il y a de la rétro jam, les amis. Vous pouvez en retrouver de temps en temps dans Ardennes le jeudi de 20h à 23h avec l'équipe d'Ardennes. Avec, eh bah oui, Billy Boyce et DJ Poff aux commandes carrément de la radio et de cette émission le jeudi de 20h à 23h. Ah, c'est du bon son quand même, tout ça. Hein, ça vous rappelle des souvenirs, non?

0: Allez, en tout cas, on peut retrouver ça le jeudi de 20h à 23h dans Ardennes. Je dis bien de temps en temps avec des sets rétro jump. S'il faut, je vous fais écouter carrément autre chose, hein, si vous avez envie. Ah bah oui, Ardennes, c'est tous les jeudis de 20h à 23h, bien sûr.
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0: Allez, à tout à l'heure sur Radio Extra Mix.

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3: Bonjour et rebonjour pour certains sur Radio Extremix, c'est aux commandes de la radio. Il est 14h, passé de quelques secondes là maintenant. Et comme on est mercredi, ben à partir de 14h, le mercredi, c'est Rétro Top. Eh oui, Rétro Top, c'est une heure de... On prend une année au hasard et on revient en arrière, évidemment, et on parcourt cette année. Et cette semaine, c'est l'année 2001. Alors, 2001, en mode dance, évidemment, vous l'aurez compris, on va débuter tout de suite dans ce classement avec le numéro 15. C'est tout simplement Roger Sanchez avec le titre Another Chance. C'est maintenant sur Radio Extremix. Attention, on va lâcher les souvenirs. Rendez-vous radioextremix.be pour l'intégralité du Rétro Top, c'est maintenant.

0: 不能让你进来啊，这声音这么大。
1: Taxi， 嘿。
2: Commençons avec le numéro 15.
3: How's it going?
2: Commençons avec le numéro 15.
0: You have to leave.
3: Yes, sir. Okay.

0: avec Chester Sun sur Radio Extreme X en numéro 14 de ce rétro top de l'année 2001. Alors on va continuer dans le même genre et ici là maintenant c'est tout simplement nos amis des Superman Lovers et le titre Starline. C'est excellent, ouais, je vous assure, c'est un morceau d'anthologie. D'ailleurs il passe dans la playlist de Radio Extreme X, vous pouvez le retrouver en semaine habituellement. Allez, on se l'écoute, on est toujours dans Retro Top sur Radio Extreme X, on est ensemble jusqu'à 15h et on parcourt l'année 2001.
1: Numéro 13.

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0: 11, c'est ici sur Radio Extra Mix, le numéro 11, c'est tout simplement Member Monday et le titre This in the Read.
1: Numéro 11.

La La Land, morceau très connu, hein, d'ailleurs, on l'entend régulièrement dans Retro Club, hein, sur Radio Extremix une fois par mois. Allez, voici le numéro 6, c'est Safri Duo et le titre Play It.

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1: Le numéro 4 de ce numéro 5 pardon de ce classement du Retro Top bah oui sur Radio Extreme X, et c'est tout simplement Different Gear et Sia pour le titre Green to the Drink. C'est tout simplement le numéro 5. Numéro 4 maintenant dans ce classement. Mais le numéro 4 c'est tout simplement bah oui, Keep Control. Ça vous dit quelque chose? Bah oui. Keep Control de Sono, c'est maintenant sur Radio Extreme X, voici le numéro

Numéro 3.

0: Le numéro 3 de ce classement, c'est Delirium et Lineage pour les titres Innocentes sur Radio Extramix. C'est dans le rétro top de l'année 2001. Et on passe au numéro 2 maintenant sur Radio Extramix. Numéro 2, un morceau, attention, ça va déménager puisque c'est tout simplement le Cherry Moon Tracks. Eh ouais, ça vous le connaissez tous avec le titre Needle Destruction.
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On a tous swingé là-dessus, hein. Bah ouais. Au cher Moon, du moins. Bah ouais. Allez, on va faire un petit récap de ce classement avant d'écouter le numéro 1. Donc voilà, tout simplement. Ben bah, oui. Alors, tout à l'heure, c'était tout simplement. Tout à l'heure, en 15e position, on avait. En 15e position, c'était Roger Sanchez avec Another Chance. Numéro 14, Planet Funk et Jason Sun. Numéro 13, Superman Lovers et Niam Nofan Hoffman pour le titre Starlight. Numéro 12, c'est The Moon et le titre Sushi. Numéro 11, Member of Monday. Numéro 10, c'était Let's Go de Zomenting. Numéro 9, tout à l'heure, c'était tout simplement Bastian et You Got My Love. Numéro 8, DJ Manu et The Checker.

Voici Safri Duo et le titre Prayer on Life. Numéro 5, Different Gear, the CI Dream Together. Numéro 4, Sono et Keep Control. Numéro 3, Delirium, Line H pour le titre Innocent. Et Sherry Moon Tracks, on vient de se l'entendre, le numéro 2. Alors, qui est numéro 1 cette semaine dans le Top Dance? Et bien, c'est tout simplement ce morceau. C'est maintenant, on se l'écoute. C'est tout simplement Ria Da Silva et le titre Cassandra, pardon, pour le titre Touch Me. Voilà, le numéro 1 de ce classement de l'année 2001. On se retrouve la semaine prochaine pour une nouvelle édition de Retro Top. Et dans un instant, c'est nos parties qui arrivent pour le 15-19. Ciao. Et moi, je dis rendez-vous demain. Ah ouais, pour Morning Set.

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excellent titre qu'on vient de s'écouter. Franchement les amis, n'hésitez pas, si vous avez des sons qui vous tiennent à cœur, que vous adorez, que vous voulez qu'ils passent sur Radio Extreme X, n'hésitez pas à partager ça avec nous. Allez sur le groupe de la radio, partagez ça en lien, ou pourquoi pas nous envoyer des messages avec des titres, vous dites bah, tiens ouais, moi j'écoute souvent la radio, j'entends pas ce son là, c'est possible de le mettre dans les playlists? Eh bien les amis, on se fera un grand plaisir de faire ça et de mettre à jour tout ça pour que ça vous plaise évidemment. N'hésitez vraiment pas, contactez-nous, envoyez-nous vos messages de soutien ou vos critiques, hein, si vous avez envie, passez via la page de Radio Extreme X, c'est de ce côté-là qu'on est un petit peu les plus actifs, donc n'hésitez pas. Allez, on continue en musique les amis, merci de nous suivre.

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Allez, 15-19h, c'est avec nos parties, vous le savez, on passe une excellente fin d'après-midi ensemble. 15-19, nos parties, et en rythme, s'il vous plaît, 11h, 15h, Minix, 6h, 7h, c'est 7. Oh yeah, bitch. Allez, on continue jusqu'à 19, les amis, merci de nous suivre. Et n'oubliez pas, hein, la page Radio Extreme X, c'est très important. Allez, à tout à l'heure.

0: Vous êtes toujours avec nos parties sur Radio Extreme X, le 15-19, c'est avec moi. Alors maintenant, on va faire un petit peu de pub pour une émission que notre ami Ced fait plus ou moins une fois par mois en dégageant gentiment une autre émission. Je suis un peu deg parce que ces derniers temps, c'était plutôt la mienne qui était jartée comme ça. Mais bref, on lui en veut pas, on l'aime évidemment. Ça s'appelle Retro Club. C'est souvent avec Geosismix, Nikos, Fifi, Moïse. Voilà, c'est une émission où, vous l'aurez compris, avec le thème du nom de l'émission Retro Club, eh bien c'est très simple, c'est tout ce qui est rétro house. Et des fois, ça va dans d'autres types de rétro. Mais ça vaut vraiment la peine, c'est super sympa. On a même certaines fois Minix ou Pof qui viennent mixer dans l'émission. C'est un petit peu plus rare, mais c'est toujours sympa, c'est une fois par mois. Il faut être un petit peu plus attentif pour cette émission-là via la page de Radio Extreme X, parce que c'est pas hyper planifié non plus. Bon, évidemment, on s'organise à l'avance, c'est souvent les veilles de jour férié, mais pas que. Donc voilà, soyez au rendez-vous, allez liker la page, de cette manière vous aurez les notifications. Plus d'excuses pour écouter l'émission de Ced. Allez, tous au rendez-vous, on continue jusqu'à 19h.
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Vous êtes toujours avec nos parties, les amis Momins, mais oui, c'est comme ça. Tous les jours de 15 à 19h, j'ai envie de vous parler du groupe de Radio Extreme X présent sur Facebook, parce qu'il y a la page et le groupe, c'est deux choses complètement différentes. La page va servir pour toute l'équipe à communiquer avec tous les auditeurs pour informer des timings, des horaires, des DJ, des émissions qui arrivent, qui sont en train de commencer. On fait évidemment des lives. Généralement, chaque début d'émission qui dure plus ou moins entre 5 et 10 minutes, voire 15, des fois c'est un petit peu plus long. Bon, les gros bonus, ça peut aller jusqu'à 30 minutes, ça dépend un petit peu. Bref, ça c'est donc la page de Radio Extreme X. Mais sur le groupe, c'est vous qui contribuez justement à l'actualité de ce groupe-là. C'est très important quand vous avez quelque chose qui vous tient à cœur. Ça peut parler de bouffe, ça peut parler de boisson, surtout de bière, c'est très important. Mais attention, l'abus d'alcool est très mauvais pour la santé et ne prenez surtout pas le volant, et brossez-vous les dents, c'est très important. On s'écarte du sujet, donc le groupe qui sert vraiment à partager ce que vous avez envie de partager. Vous avez un taf qui vous tient à cœur, vous avez envie d'en parler, n'hésitez pas, venez partager sur le groupe de la radio. On sera un plaisir de vous lire évidemment et de suivre un petit peu les activités sur la page de. Pas sur la page, sur le groupe de Radio Extreme X. Évidemment, si ça touche à la musique, c'est encore plus de sens, c'est encore mieux. N'oubliez pas, Radio Extreme X en deux mots, la page avec le like et le groupe. Venez nous rejoindre et on partagera tout ça sur le groupe, les amis. Merci, on continue jusque 19h, c'est avec nos parties. Merci de nous suivre.

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Allez, j'espère que vous passez une très bonne après-midi en ma compagnie, le 15-19, vous le savez, c'est toujours avec nos parties sur RadioExtremeX.be. Prenons le temps, pourquoi pas, de parler des émissions qui se déroulent durant la semaine, parce qu'on est là, vous nous écoutez, ça fait super plaisir de partager ces journées avec vous, mais Radio Extremix, c'est pas que ça, c'est aussi beaucoup d'émissions à partir du mercredi soir jusque le samedi soir. On a notamment Alternative B-Squad, plus communément connu sous le nom de ABS, hein, comme le système d'aide de frein sur les voitures, mais c'est pas du tout la même chose. On est dans une rubrique, comme le dit le titre, beaucoup plus alternative en matière de style musical, je sais pas trop comment le dire, moi je suis plutôt hispanique naturellement, donc voilà, c'est pas évident. Non, allez, je déconne, vous le savez bien. Donc bref, Alternative B-Squad le mercredi, on a Ardennes le jeudi, là on est plus dans tout ce qui est dur avec la jump, l'art style, l'euro, l'extra-euro, même peut-être de l'hardcore, voire up-tempo. Et alors on a aussi le vendredi, samedi, c'est Club Dance. Et bien ça vaut le coup aussi si vous kiffez ce qui passe derrière, la techno, tout ce qui est un petit peu plus aussi underground, dans la house, dans l'électro, n'hésitez pas, c'est le vendredi, samedi, de 20 à 22h pour la plupart du temps, les amis. Allez, passez une bonne écoute sur Radio Extremix, on continue ensemble jusque 19h.

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Allez, on passe un bon moment ensemble, les amis. 15-19, c'est avec nous parti. Je le répète à chaque fois qu'on a une intervention, c'est normal. Je vous martèle l'esprit avec ça. C'est subliminal en fait. Hein. 15-19, nos parties, n'oubliez pas. Allez, on enchaîne, on passe à la suite et on mesure que c'est pour du.

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1: Bonjour à tous et bienvenue dans l'agenda sur Radio Extreme X. N'oubliez pas, l'agenda c'est 3 fois par jour à 8h30, 12h30 et 18h30 sur votre radio et uniquement sur radioextremex.be. Alors on va débuter cet agenda avec des événements Radio Extreme X et on va commencer avec tout simplement la 19e édition de la Rue Haute en Fête. Alors vous allez me dire, qu'est-ce que la Rue Haute en Fête? C'est tout simplement une fête de quartier qui a lieu dans la commune de Rebec, un village entre Braine-le-Comte et Thuise, et un peu plus loin entre Mons et Bruxelles. Donc la Rue Haute en Fête, pourquoi Radio Extreme X? Ben voilà, c'est juste en face du studio de Radio Extreme X et donc du coup, à cette occasion, on participe à cette fête de quartier et donc du coup, ça commence ce vendredi 22 mai, c'est vendredi donc avec le bal au lampion de la Rue Haute en Fête. Ce sera donc ambiancé par l'équipe de Radio Extreme X. On aura notamment dès 19h Minix, Nono Limit, DJ Beef, Moïse et Fifi aux commandes des platines, évidemment au programme Lampion et barbecue tout au long de la soirée. Donc voilà, soirée bon enfant du côté du bal au Lampion de la Rue Haute en Fête. Et puis la Rue Haute en Fête continue évidemment le lendemain, samedi 23 mai, avec la brocante dès 7h dans les rues de la Rue Haute. N'oubliez pas, à partir de 10h évidemment, fanfare, bar, barbecue, 14h animation pour enfants et 18h la soirée clôture, la night party. Ce sera donc tout simplement ce week-end, c'est 22 et 23 mai ici chez Radio Extreme X. En plus de ça, vendredi vous aurez l'occasion, un club dance spécial bal au lampion. Donc voilà, ce sera donc en live vendredi et samedi soir, n'oubliez pas, un club dance édition spéciale avec Dame G et Dice Storm au commandé platine. Donc voilà, ce sera ce samedi 23 mai, voilà, à l'occasion de la 19e édition de la Rue Haute en Fête. Plus d'infos, laruehauteenfête.be. Alors on continue avec un autre événement Radio Extreme X qui débarque dans quelques semaines. C'est tout simplement le 20e rallye de la Haute-Seine. Eh oui, il débarque dans la région de la Haute-Seine. Donc c'est 20 et 21 juin. Alors ça commencera pour cette 20e édition avec tout simplement une soirée années 90 et 80 dans le chapiteau au pied du plan incliné de Ronquière. Ce sera donc le vendredi 19 juin à partir de 20h avec DJ Pass aux commandes des platines. Donc voilà, n'hésitez pas, et il y aura une présentation des voitures également ce vendredi. Donc n'hésitez pas, ce vendredi 19 juin. Et puis le rallye, ça commence samedi hein, avec la vente des programmes dès le matin du côté du plan incliné de Ronquière, et puis à partir de 13h le début des contrôles techniques. Venez voir les bolides de tout près là-bas du côté des contrôles techniques samedi dès 13h et ça, ce sera plus ou moins jusque 18h. Et puis le dimanche, départ du rallye des 4 boucles de 3 spéciales dès 8h. Ce sera donc au pied du plan incliné et les spéciales évidemment dans la région de la Haute-Seine. Donc voilà, un rallye qui compte pour le championnat Hainaut-Brabant et il fait partie de l'ASAF évidemment, la fédération, et alors du Prof Historique, et c'est un Euro Rally Trophy également. Donc n'hésitez pas, plus d'infos sur le Rallye de la Haute-Seine, vous tapez Rallye de la Haute-Seine sur Facebook ou sinon sur le site www.brainautoclub.be. Et à cette occasion, Radio Extreme X sera tout au long du week-end sur le 95.fm. C'est on débarque sur la bande FM le temps du week-end pour vous faire vivre le rallye de la Haute-Seine avec les meilleurs temps tout ce qui se passe au TRC des spéciales. Donc voilà, n'hésitez pas, ce sera donc les 20 et 21 juin prochains. Alors on continue avec les festivités de ce week-end de Pentecôte, hein. Ben oui, parce que c'est la Pentecôte ce week-end, et qui dit Pentecôte dit Soigny, évidemment. Et du côté de Soigny, tout simplement le week-end de Pentecôte. Ce samedi, vous aurez l'ouverture Son Haleine de la Pentecôte à la collégiale de Soigny. À 12h, le déploiement des pavois, l'installation des caleçons de Saint-Vincent entre les clochers de l'église, de la collégiale, je vais dire carrément. Et puis à 18h, il y aura des grands concerts sur la place de Soigny, donc ce samedi. Et vous allez retrouver notamment pour ces grands concerts, tout simplement, donc il y aura Awissa, Gim Abba, Cheese Wide, et alors les DJ Thomas Loco, Olivier Gosserie, DJ dédiqué. Donc voilà, n'hésitez pas, c'est samedi. sur la place de Soigny, samedi 23 mai, pour ce week-end de Pentecôte. Et alors, ça continue évidemment au programme à Soigny pour la Pentecôte. Ben, dimanche, il y aura la visite guidée des coulisses de la collégiale de la Pentecôte. Et puis lundi, dès 6h du matin, c'est très tôt pour le départ du Grand Tour Saint-Vincent. Départ à 6h de la collégiale et puis la procession historique dans le centre-ville dès 11h30. Et puis visite guidée des coulisses de la collégiale tout au long du week-end, évidemment. Et tout au long du week-end aussi, kermesse sur la place Van Zelen, kermesse du Cas, c'est la fête foraine. Donc voilà, appelez-la comme vous voulez. En attendant, la Pentecôte, c'est à Soigny que ça se passe à partir de samedi midi jusque lundi soir. Donc voilà, n'hésitez pas, plus d'infos, soigny.be. Alors on continue avec un événement du côté de Enghien. Et du côté d'Enghien, dans le parc d'Enghien, ce lundi de Pentecôte, ce sera le Grec Day. Et ouais, c'est la fête à la grecque, on va dire. C'est le Grec Day du côté du parc d'Enghien au programme. Mais food truck, ambiance grecque tout au long de la soirée, tout au long de la journée. Donc voilà, n'hésitez pas. Ça se déroule dans le parc d'Enghien et c'est tout au long de la journée. N'oubliez pas aussi du côté de Tubize, c'est les 1480, ils appellent les 1480 km, deuxième édition de ce run à Tubize. Il y a deux parcours, 6 km 40 et 14 km 80 en rapport au code postal de Tubize pour ceux qui ne connaissent pas. Et donc départ vers 9h30 du côté du côté de la rue Datina à Tubize. Donc voilà, n'hésitez pas. C'est au stade de Bourton également. Donc c'est donc du côté de Tubize. Plus d'infos, tubize.be. Et on va aussi du côté des Cossines où ce lundi de Pentecôte, c'est le goûter matrimonial. Eh oui, goûter matrimonial du côté des Cossines ce lundi. Et au programme de ce goûter, pas mal d'activités. Il y aura tout simplement l'élection et la présentation des couples et des demoiselles lundi matin. Donc voilà, n'hésitez pas. Et le goûter matrimonial, ce sera donc ce lundi de Pentecôte. On continue évidemment dans les clubs et dans les clubs on commence avec le Dr Jack, où au Dr Jack vous allez avoir la soirée Jacqueline ce samedi en mode rétro glam édition, évidemment la soirée des filles, 21h, regardez le stand de Rolling et tout dans le Dr Jack. À 23h30 ce sera Let's Dance, et oui, et puis à 21h, de 21h à 1h30, les hommes seront tolérés dans la deuxième salle des Arches. Donc voilà, n'hésitez pas, plus d'infos drjack.be. on continue avec le Captain du côté de Tournai, et au Captain ce samedi 23 mai c'est une méga rétro Best of Captain, une soirée rétro avec les meilleurs sons des années 2003 à 2012, avec notamment Binum, Rox, il y aura Ronald V, Loïc D, Quincy, Transball, Chicago Zone, DJ Massive, The Rebel, DJ Slide, Claps, et il y aura aussi Sinoise, DJ Bass et Sick. Donc voilà, plus d'infos cap-ten.com. Et dans l'Amiral, là ce sera une rétro, même pas trop rétro, mais pas trop voyage entre les meilleurs sons d'hier à aujourd'hui avec Aclix et Lil Steve, mais une rétro R&B à mon avis. Donc voilà, ce sera du côté de l'Amiral, plus d'infos cap-ten.com. On continue avec le Zoo Club dans la région de Tournai. Et au Zoo Club, ce samedi, c'est une soirée gâtée comme jamais avec DJ Chex, Vince et Fashion là-bas du côté du Zoo. Et c'est donc ce samedi à partir de 23h. Et toujours au Zoo Club, où ce dimanche, veille de jour férié, ce sera une bûche réunion du côté du Zoo Club avec DJ George, Laurent Top, il y aura Cédric Sipi et Mickaël Forza. Donc voilà, n'hésitez pas. Le Zoo Club, je vous le rappelle, c'est à Barry, près de Tournai, Grand Route 666. Alors on continue, plus évidemment, les infos zooclub.be. On continue avec le Bouddha Rouge dans la région de Mons. Et au Bouddha, ce samedi 23 mai, ce sera la nuit des célibataires. Message parti comme à l'époque avec DJ Mac, Divilio et DJ Valeux. Plus d'infos, bouddharouge.be. On continue avec l'Escape Underground du côté de Liège. Et ce vendredi, du côté de l'Escape, ce sera une soirée hardcore là-bas du côté de l'Escape, avec notamment aux commandes des Platines Prospect, Jack S, Thais, Eleonore et Wizard et MDMX. Donc ça c'est pour ce vendredi, toujours à l'Escape, ou ce samedi, ce sera une soirée harder là-bas du côté de l'Escape Underground, et vous allez retrouver là-bas aux commandes des Platines du Génocide, mais j'ai pas d'autres infos, donc voilà, ce sera donc ce samedi. Et donc on termine avec le Fuse du côté de Bruxelles, et avec le Fuse ce samedi au Fuse, c'est Nathalie Robinson, il y aura DJ et alors DC Salas et Ben Drake. Donc voilà, ça c'est dans la main room, donc voilà, plus d'infos fuse.be. voilà, j'ai terminé pour cet agenda du week-end de Pentecôte. Je vous donne rendez-vous ce week-end du côté de la rue Autanfait. N'oubliez pas, samedi soirée spéciale sur Radio Extra Mix, c'est vendredi aussi le live du bal aux Lampions, donc voilà, n'hésitez pas, rendez-vous à la 19e édition de la rue Autanfait, ce sera ce vendredi et samedi du côté de chez Radio Extra Mix, on va dire ça. Voilà, donc à ce week-end, et profitez de ce long week-end de Pentecôte, et on se retrouve la semaine prochaine. D'ici là, comme dirait l'autre, amusez-vous bien. Ah ouais.

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Allez, vous êtes toujours avec nos parties sur le www.radioextremix.be. Merci de nous écouter, merci de nous suivre. N'oubliez surtout pas, hein, même si vous êtes au boulot ou quoi que ce soit, prenez le temps, 30 secondes, vous ouvrez votre application Facebook, vous tapez Radio Extremix et vous mettez le petit like de famille, ça fait super plaisir. N'oubliez pas, 15-19, nos parties. Mais avant ça, dès le matin, c'est le Morning Sed de 6h à 11h du matin. Et oui, il est chaud, Sed, moi je vous le dis, ça vaut la peine d'aller écouter. Et alors, un petit peu moins bien, mais on chérie, on l'aime quand même bien, c'est de 11 à 15h avec Minix, les amis. Et comme je viens de vous dire, on termine 15-19 avec moi-même. On continue en musique, ne nous quittez surtout pas. Évidemment, on passe à plein de styles différents, c'est normal, c'est Radio Extremix. C'est un petit conseil, écoutez-nous le soir, je pense que ça vaut largement la peine.

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1: Bonsoir à tous et bienvenue dans ABS comme chaque mercredi sur votre radio, radioextremix.be. Je ne suis pas seul en studio comme chaque mercredi, NRZ nous a rejoint dans les studios, tu vas bien?
2: Ouais.
1: Ah, bien. Alors, NRZ, on est reparti pour 2 heures de son alternatif sur Radio Extremix et tu nous as préparé une émission avec un invité en tout cas.
2: Un invité.
1: Voilà.
2: Ouais, on va revenir d'abord en vitesse sur la soirée qui a eu lieu à l'Escape samedi.
1: Oui, c'est vrai, c'était samedi.
2: Ouais, où je mixais pas, mais j'ai été assisté, ça faisait bien longtemps que j'avais plus été en soirée juste pour aller écouter de la musique. Et j'avais été parce que, bah déjà c'est l'Escape, c'est cool, et il y avait Xtinta et Méduse Noire qui jouaient ce soir-là parmi les autres. C'était une soirée old school gangsta et on a eu du Gabber, du early terror. Ça faisait bien longtemps que j'avais plus entendu ça. C'était vraiment bien. Et big up à Xtinta et Méduse Noire qui ont vraiment bien fait ça. Et on peut espérer dans un futur plus ou moins relatif. les avoir en studio, donc ouais, c'est cool, ça fait plaisir. Donc voilà, big up à toute l'équipe de Old School Gangsta, de l'Escape et à tous les DJ qui ont joué ce soir-là. C'était vraiment chouette. Voilà pour la petite aparté. Pour le niveau promo, la semaine prochaine, on a y a le Doudou qui commence.
1: Oui, c'est mercredi déjà.
2: Ça commence déjà mercredi ?
1: Ouais, ça commence déjà mercredi prochain et puis...
2: Et ça continue jusque quand ?
1: Oh, jusque lundi. Et il y a le petit doudou une semaine.
3: Il y a pas mal de monde. En plus. Moi, j'ai été mixé là-bas une fois
2: au
3: dans
2: tango.
3: Un café au-dessus. Ouais. Non, c'était pas au tango, mais pas loin du tango. Près de la place, là, parce que le tango, c'est sur la place.
2: Ouais.
3: Mais j'ai mixé là, il y avait deux, trois trucs. On était à l'étage, donc on ne voyait pas beaucoup, mais... c'était pas mal, il y avait pas mal de monde quand même.
2: Ouais. Ça brasse une quantité de gens vraiment exagère.
1: Et donc du coup, toi c'est le tango qui te concerne.
2: C'est ça, ouais, donc moi je vais aller mixer au tango.
3: Avec Laurent Delzen. Il mixe beaucoup là-bas, je crois.
2: Qui ça?
3: Laurent Delzen.
1: Ouais,
3: ça,
1: c'est possible. Son nom de scène,
3: peut-être. Ben, Laurent
2: Delzen. Ok. Je connais pas du tout. Moi,
3: et c'est lui qui m'a appris à composer et tout, donc...
2: Donc, je suis en contact avec le crew Time to Drumcore and More, avec Marc Carnage notamment. Et j'ai la grosse opportunité de pouvoir jouer le vendredi. Donc ça va être sympa.
1: Vendredi.
2: Ça va bombarder. Ouais. Et vendredi. Donc comme j'avais dit dans la publication, c'est eux qui se chargent des soirées du doudou. Donc... ça dure limite une semaine apparemment.
1: Bah oui.
2: Il y a une fameuse programmation, il y a vraiment des trucs bien. Il y a Toxi Blue notamment qui va jouer le lendemain.
1: Ouais, c'est vrai.
2: Ça va claquer, donc ramenez vos mouilles là-bas et profitez du moment.
1: Bah ouais.
2: Yes.
3: Faut que la musique, faut toujours profiter.
1: Ouais.
2: À fond. Et du coup, en parlant de musique et de profiter, on accueille Skull Beat en studio. Ça va gros?
3: Ça va bien. Nickel. Merci à vous.
2: De quoi?
3: Nickel, merci et vous?
2: Ah ouais, ça roule, j'aime bien quand tu me vois, je me sens bien.
3: Mais vous, vous êtes deux, donc
1: c'est pas
3: tout seul. Là.
2: C'est pas faux.
1: Peut-être deux dans sa tête.
3: Peut-être.
2: Excellent. Du coup, on va discuter un petit peu de toi. Puisque là, tu rentres direct dans le tas, tu composes, tu mixes. Donc, dans quel...
3: aussi.
2: Et t'organises, ouais. Bon, on va commencer par le début. Qu'est-ce que t'as fait en premier? T'as composé? T'as appris à mixer?
3: D'abord, j'étais vraiment clubbeur, quoi. Donc,
2: comme tout le monde, quoi.
3: J'allais dans les clubs, je dansais. Voilà. Puis après, je suis parti avec des flamands qui m'ont montré faire un after avec des petites tables de mixage et tout, tu vois. Et donc, du coup, ça m'a un peu emballé. Donc, du coup, j'ai racheté une petite table de mixage, j'ai commencé à composer, à mixer tout seul. Et puis de là, ben, ça a été. J'ai commencé à faire le truc Mix FM Charleroi, un concours, tu vois, où j'ai fini deuxième. Bon, il y avait Mike Beg, il y avait le patron de Mix FM. J'ai oublié son nom. Et puis du coup, j'étais dans les, enfin, dans les trois premiers, quoi. Donc j'ai commencé à faire de la radio, puis j'ai commencé à composer, à envoyer mes compos à des labels, et ça a été accepté. Donc du coup, ben, je suis labellisé, je fais de la radio, je fais des compos. Voilà, je fais un peu tout, quoi.
2: T'as un parcours bien complexe.
3: C'est ça, quoi.
2: Et du coup, t'es dans le répertoire de l'art techno.
3: Art techno, techno house. J'ai mixé à Ibiza, donc Ibiza c'était plus tech house.
2: Ouais, plus commercial.
3: Voilà, donc je m'adapte un peu à tout.
2: Ok.
3: Donc c'est des bons sons.
2: Ouais, exercice, quoi. Est-ce que t'as déjà sombré à certains moments dans les trucs plus hardcore, vraiment bien violents, ou...
3: J'ai commencé hardcore pour des. Enfin. Mais ouais, j'ai mon style en mode hardcore. Qui ne plaît pas forcément à tout le monde, mais...
2: Ok, qu'est-ce que tu veux dire par là?
3: Peut-être, je sais pas expliquer, parce que bon, il y a du hardcore early, du hardcore machin, du hardcore si, il y a de... Donc au final, on sait plus y retrouver, en fait.
2: Ok.
3: je trouve que c'est vrai, même dans la techno, même quand je vais acheter de la musique pour les mixer, ça devient compliqué de trouver des trucs un peu... Tu vois, dans l'art techno, pour moi, je trouve que t'as de la psytrance dans de l'art techno...
2: Ouais.
3: Il y a trop de mélanges un peu qui se font, je trouve.
2: C'est vrai que la hard techno actuelle, c'est un petit peu le style où on a tout mis dedans, quoi.
3: Et tout est mélangé maintenant, en fait, maintenant. Ouais. Donc du coup, t'as une partie, même si tu vas chez Daos, t'as Daos, t'as Techno, enfin tout est mélangé, en fait.
2: Avec des breaks up tempo en plein milieu, tu vois. Ouais. Je vois. Donc, et voilà. Du coup, niveau compo, par contre, t'es plus.
3: Niveau compo, bah ici je recommence un petit peu, j'ai plein de... Deux projets parce que terminés, 4-5 projets terminés là. Il n'y a plus qu'à les envoyer, trouver des bons labels.
2: Ouais. Donc, c'est voilà. Pas toujours facile. C'est pas toujours facile, mais au niveau du style, là t'as.
3: Bah le style, je ne sais pas vraiment dire, parce que ça peut être art techno, mais avec allez, un petit truc. Je sais pas, enfin c'est des mélanges assez spéciaux.
2: Ok. Bah ça c'est cool, tu vois. Ça... Ça donne une touche d'originalité
3: Ouais,
2: truc qui fait le morceau unique, quoi. C'est cool. Et du coup, au niveau de l'organisation des soirées, donc ton blast, c'est Skull Beat.
3: C'est ça, ouais.
2: Et le nom de ta soirée, c'est...
3: C'est Skull My Beat.
2: Skull My Beat.
3: C'est le concept, ouais.
2: Voilà. Excellent.
3: Ça se ressemble un petit peu avec mon nom, mais bon.
2: Franchement, c'est vraiment pas grave.
3: Ça a commencé au Boccaccio. J'avais pris un nom, mais au final c'est déjà pris, donc au final j'ai dû changer en dernière minute, mais bon.
2: Ça roule, ça marche, ça sonne bien, donc ça le fait. En tout cas, moi je te remercie de m'avoir booké pour la soirée à Beaumont là.
3: Ouais, pas de soucis,
2: c'était rigolo.
3: C'est plaisir de partager.
2: Et comme j'en avais parlé, ça me faisait marrer d'aller mixer déjà à Beaumont, parce que la ville à la base se prête pas forcément à jouer, quoi.
3: C'est vrai que Geoffrey, donc, qui fait partie de Basse Alliance, qui m'a proposé ce truc-là, même si je connaissais quasi personne de ce côté-là, c'était un peu compliqué de faire venir des gens, mais c'était le principe de réaliser déjà une soirée et faire plaisir aux gens pour la musique.
2: Ça fait toujours une expérience, de toute façon. Voilà, aller mixer, que ce soit s'entraîner dans son grenier ou aller mixer en soirée, même si c'est pas blindé.
3: Et puis faire profiter aussi les gens que je peux booker, même si c'est pas forcément...
2: Ouais.
3: Voilà, quoi.
2: Non, c'était cool. Franchement, c'était cool. Et du coup, est-ce que tu as d'autres dates ou quoi à annoncer?
3: Pour l'instant, pas encore. Bientôt une à Namur. Parce qu'ici, ce week-end-ci, j'ai fait une soirée à Namur. Mais bon, j'ai une date tous les mois. Mais bon, vu que ça vient de se lancer, la date va arriver de ces jours-ci, à mon avis. Okay.
2: Et donc, on peut te suivre

0: la mer qui sont chaudes, se taper de l'art techno, soyez à l'écoute. Et ça viendra très prochainement.
1: Tout à fait. Alors du coup, on va lancer le set.
0: Moi, ouais. Je suis chaud. Je sais pas si t'as quelque chose à rajouter, gros.
2: Non, il y a rien.
0: Tout va bien.
1: Ah, le scout. Magnifique. On va voir ça, alors. Alors du coup, on part du coup dans le set de Skullbeat, comme ça qu'on dit.
2: Voilà, c'est ça.
1: J'ai pas écorché le nom. Donc voilà. Et c'est maintenant dans un BS, c'est sur radioextramix.be, comme chaque mercredi.
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0: Il est 22h03 sur RadioExtremeX.be et on vient de terminer le set de la soirée sur RadioExtremeX. Et ça va?
1: Ouais, bien sûr, ouais, depuis.
2: Alors, ça va, ouais,
0: c'était Skullbeat aux commandes.
1: Skullbeat, yes. Et pour info, le dernier morceau avec Tony Montana, c'est une de tes compos.
3: C'est ça, oui, une de mes compos. Ouais.
1: Qui date d'il y a combien de temps?
3: Un mois, je cherche après un petit label, ouais, là.
0: C'est tout frais, quoi.
3: Je dois remettre deux, trois petits effets pour la vendre à un label, quoi.
0: Ah bah,
3: comme
0: déjà,
3: les autres, quoi.
0: Elle est déjà très très bien comme ça. Hein.
3: Ouais. Oui, mais bon, il manque des petits détails pour les rendre à des bons labels, quoi.
0: C'est pour les oreilles professionnelles, quoi.
3: C'est ça, voilà.
1: Excellent. Excellent. Comment t'es-tu senti derrière les platines?
3: Comme d'habitude, bien.
1: Parfait.
3: Il n'y a que derrière les platines que je me sens bien, d'ailleurs.
1: C'est ce qu'on veut, hein, que les artistes.
3: Bah, ouais, j'espère que les gens ont bien apprécié. C'est le principal.
1: À mon avis, ouais, c'était hyper cohérent. C'était.
0: Ouais.
1: C'est bien. Bien bombardé, quoi. Bien art techno, mais.
0: Ah oui, oui. Oui, parce qu'il y a plusieurs styles d'art techno, mais là.
3: Ça, oui.
0: On était dans le thème de l'émission.
1: Enfin, avec un petit peu de point de Shreds à certains moments, là, moi ça j'aime bien. Ça.
3: J'ai bien mixé un peu tout.
1: Il faut varier les influences.
3: Mais c'est ça,
1: parce
3: ouais.
1: que sinon c'est redondant, c'est chiant.
3: Il faut du vocal, il faut de la mélodie, il faut des grosses basses, il faut un peu tout, quoi. Il faut,
1: faut de la
3: et du coup, on prend tous les sens.
0: oui, c'est ça. Et NRZ commence à faire des sets vraiment bien comme ça.
3: Bon, on se connaît depuis pas si longtemps que ça, mais.
1: Bah, la première fois qu'on s'était rencontré, c'était
3: à la aussi,
1: à Liège, à l'Escape.
0: Et t'étais en mode hardcore là, du coup.
1: Et j'étais en mode hardcore, je pense.
0: Ah,
3: ouais, mais l'Escape aussi, c'est aussi un peu. Il y a beaucoup de styles là-bas aussi.
0: Oui, ouais, y a
3: beaucoup de styles de free aussi, comme un peu.
1: C'est pas une boîte attitrée.
0: Ah non, non.
1: C'est ça qui est bien.
0: Il fait des soirées à Seedcore aussi.
3: Oui, j'aime bien, je connais pas mal de gens. Enfin, j'ai mixé beaucoup là-bas aussi.
0: Ouais.
3: Une bonne boîte, ouais. Mais...
0: Ouais. C'est ouvert à plein.
3: Beaucoup underground, fort underground.
0: Underground
3: À part qu'il est au-dessus et que les autres ils sont en bas, mais ça devrait être le contraire, je trouve.
1: Bah, quoique.
3: Underground, c'est dans les caves. Mais
1: je pense qu'on est confortablement placé au-dessus. Non, parce que quand les chiottes des meufs sont bouchées à l'Escape, ça coule dans l'underground.
0: Ouais, ouais.
1: Et pas là. Ouais,
3: mais c'est pas, mais. Au tout début que j'ai été mixé, c'était en bas. Et puis quand il y a eu les histoires, bah, bon, après c'était au-dessus. D'ailleurs, moi je suis arrivé. Et là, je mixais. Il faut rentrer en bas, hein, mais j'ai oublié que c'était au-dessus, moi. Ah ouais. Avec le changement, du coup, je rentre comme DJ, limite en bas. Puis à un moment, tu me dis, ah non, c'est au-dessus.
0: Bah ouais, mais il y a de quoi. Il y a trop moyen de se tromper.
3: Ouais, bon.
1: Et d'ailleurs, big up à Nocid, parce que.
3: C'est ça, ouais, c'est un bon gars, ouais.
1: Il bosse bien sur ce qu'il fait avec l'Escape Underground.
0: Ouais.
3: Tout c'est compliqué maintenant, franchement, de faire des soirées.
1: C'est pas évident, ouais.
0: Après, il.
1: Mais franchement, je pense que le public est quand même pas mal au rendez-vous. Et en plus, ça tourne, hein, parce qu'il y a quand même pas mal de styles différents représentés dans le truc. Donc.
0: Ah, et puis ça tourne bien. Et puis, allez, je veux dire, son planning est fait sur un mois, même plus, tu vois. Et tu sais aller chercher dans deux semaines toutes les soirées. Enfin, je veux dire, c'est bien organisé.
1: Foutu. C'est bien foutu. Yes. Enfin, moi, je passe toujours des super bons moments là-bas.
3: En tout cas, un grand merci à vous, en tout cas.
1: Ben gros, avec plaisir.
3: J'espère revenir bientôt.
1: Et ben, on programmera ça. Je t'avoue que moi, mon planning, il est fait jusqu'au mois d'octobre.
3: Ouais, non, bah laisse. Bah,
1: mais
3: bon.
1: Ouais, moi,
3: j'ai le temps, allez, c'est pas de soucis.
0: Pour Halloween.
3: Même un bit tout busy, il faut.
1: Ah ben, ça pourrait être marrant. Ça pourrait être marrant, à fond. On va regarder ça.
0: Ouais.
1: À fond de balle.
0: Sinon, la semaine prochaine, NRZ dans.
1: La semaine prochaine, c'est surprise.
0: Surprise.
1: Ouais. Par contre,
3: mais c'est pas moi.
0: Soit il sait plus c'est qui l'a invité, soit il y a un trou et c'est lui.
3: Ouais, mais bon, moi j'avais compris le 21. Ouais, puis il me dit, ah, mais non, c'est demain.
0: Ah non, oui, oui. Ouais.
1: Ah non, en plus, tu me parles du vendredi et tu me dis,
3: mais ouais,
1: c'est à quelle heure vendredi?
3: Dans ma tête, franchement, avec la soirée, je me dis, ouais.
1: T'as pas la page de vendredi à partager, mais
0: qu'est-ce qu'il y a
3: vendredi? Le matin, c'était le 20. Mais
1: là, moi, du coup, je me mets à flipper parce que si j'ai un event un vendredi, il faut que je sois en congé le samedi. Alors
0: ah, bah oui.
1: Je travaille le samedi,
0: ouais,
1: tu vois.
0: Ouais.
1: Et là, c'était pas prévu, je me suis dit, putain, j'ai quand même pas fait
3: ça. Non, mais c'est moi dans ma tête aussi, j'ai mal calculé par rapport au 21, mais c'était pas le 21 déjà, c'était 20, parce que même toi tu étais un peu.
1: Ouais, moi je me demandais quoi, tu vois.
3: J'ai dit, j'espère que je vais avoir une voiture pour
0: j'ai dit, merde, j'ai une soirée vendredi, mais.
1: J'avais pas prévu
0: j'ai
1: ça.
0: J'ai pas pris congé, tu vois.
3: Et moi dans ma tête du week-end. Enfin, en faisant un calcul gros, vite fait comme ça, non, ça peut être deux jours quand même. Mais...
0: Ouais. Ouais, écoute. Ouais. Après, au final, ça s'arrange.
1: Ah, bah, tu vas bien. Hein. De toute façon, y a, comme dit je sais plus qui, il n'y a pas de problème, il n'y a que des solutions.
0: Exactement.
3: Au pire, c'est venu à pied.
0: Bah, ouais.
1: Bah, franchement, de Charleroi jusqu'ici, faut être chaud patate, quoi. Ensuite, pour le mois de juin, on aura Joe Pix pour commencer, le 3. Ensuite, le 10, la veille de mes 41 ans. Ça fait très peur. Ça.
3: 41 balais.
0: Ah, tiens,
3: aïe, aïe, aïe.
1: 41 ans.
3: Bah ça va, tu le fais pas.
0: Bienvenue au club.
1: Oh, qui eût cru que j'allais tenir jusque-là. on aura. C'est à confirmer. Mais Geotic m'a promis deux artistes hollandais très qualitatifs et compétents. Donc on verra, parce que je sais qu'il a quand même pris un petit peu de distance avec la Hollande. Donc à voir. À voir. Mais en tout cas, au pire, bah, ce sera une émission bien.
0: Electribe.
1: Bien tapé comme il faut. Ensuite, le 17 juin, on aura, et ça je suis assez content de ça, et assez fier de ça. Il faut pas se formaliser en entendant le nom de scène, c'est plus de l'autodérision, ou en tout cas l'esprit breakcore, puisque c'est une artiste live breakcore qui s'appelle Syphilis, qui est assez efficace dans son genre. Franchement,
3: une fois que tu l'as, tu lâches plus.
1: Non, ça bombarde vraiment pas mal.
3: Pas avoir le nom. Mais...
1: C'est le genre de tête qu'on voyait dans les Breakers Easy Wood, si je me trompe pas, et dans les Banquises aussi. D'ailleurs, elle était sur le line-up de la Banquise qu'on avait faite à Bad Station il y a
0: bien 6-7 ans.
1: Non, il y a 2-3 ans.
0: Ouais.
1: Ouais, ouais, ouais. Et enfin bref, ouais. Et là elle a plusieurs noms de scène et elle a lancé d'ailleurs un nouveau projet, je pense, il n'y a pas très longtemps. Et ben j'ai hâte d'entendre ça, quoi, parce que du breakcore en live, ça fait super longtemps. Alors les petits jeunes qui écoutent de la jump up et du up tempo, vous allez pas kiffer. Je m'en bats la race. Ce sera bien pour votre culture générale si vous tenez jusqu'au bout. Et si pas, bidaire or bisquare. Ensuite, on aura pour terminer le mois de juin, le 24, et ça va être aussi une grande émission. Sans doute pas dans les mêmes termes, mais ça va être bien. On aura Grassmat qui va bien jouer. Ouais, Grassmat. Donc le gars.
3: Dans le nom.
1: Excellent, franchement. Oui. On sait à quoi ça fait référence. Mais le gars, en fait, mixe plein de styles différents. Je crois qu'il vient de la drum and bass et de la jungle à la base, mais il kiffe le hip hop old school, l'électro swing, ce genre de truc. Et il joue avec des vinyles type codés et il scratch.
3: Et mais si tu connais Axis ici,
1: ouais.
3: Lui en scratch pour la techno et tout, c'est un gros malade. Hein.
1: Ouais, mais là on sera pas dans la techno du tout.
3: Du visuel, franchement, il fait de tout.
1: Il m'a montré, on s'arrangera pour faire une émission.
3: En mode scratch, franchement, il y a de quoi voir.
1: Il y a du level, ouais. Mais donc ici avec Grassmat, on sera plus dans un truc freestyle entre la drum, la jungle, le hip-hop old school et ce genre de truc-là. Donc ça va pas taper de la techno, c'est pas du tout son délire, je pense. Mais super original, ça change un petit peu de.
3: Il faut sa touche personnelle.
1: D'habitude. Et lui, il n'y a que de la touche personnelle dans son truc, c'est clair. Donc voilà, ça va être sympa. Et pour info, le Grassmat en question organise des stages de découverte du scratch, en fait, pour les enfants et les adultes s'ils veulent. Ouais, et donc, quand il met ça en place, il a des espèces de petites platines avec un crossfader.
3: Il faut la main qui scratch et puis le crossfader.
1: Ben, c'est ça.
3: Je connais pas.
1: C'est des petits modules basiques comme ça pour apprendre à découvrir, en fait.
3: Plus
1: pour découvrir que pour apprendre la discipline qui est le scratch, qui demande, à mon avis, pas mal de discipline.
0: Ouais, c'est sûr, ça.
1: C'est beau, ça, donc. Belle tournure de phrase.
3: Ouais. Ce qu'il faut, c'est du travail.
1: Il n'y a rien à faire. Il n'y a que l'expérience.
3: Moi, j'ai appris tout seul. J'ai regardé des gens en train de faire et puis c'était chez moi tout seul. On a fait de la merde. Et puis, tester. Puis...
1: C'est comme pour tout. Il faut bosser. Il faut apprendre à utiliser le matériel.
3: Et tout ce qui est sync et tout, il faut oublier. Il faut juste mettre des difficultés. Et puis voilà quoi.
1: Essayer de se surpasser, de sortir de sa zone de confort.
3: Ceux qui veulent aussi, Skull My Beat,

0: On va prévoir une émission à la fois. Tranquillou et on
1: parle. Ah bon, s'ils veulent me capter, moi, voilà. Ouais. Ils ont mon nom sur.
0: Ouais, t'es tagué sur, les, voilà, sur la publication.
1: Donc voilà.
2: Pas avec de la peinture, hein, non, sur Facebook.
1: La peinture. Question
0: oui,
1: peinture.
0: C'est vrai. Un peu peinturluré aussi.
2: Question peinture.
0: Vachement plus.
1: J'ai pas de couleur, mais beaucoup de noir. Et...
2: ouais. Non, bah, en tout cas, bah, merci en tout cas d'être venu ici, jusqu'ici.
1: Avec plaisir.
2: Et on remettra ça évidemment très vite. Et on se retrouve la semaine prochaine, NRZ.
0: Yes, of yes. course.
2: Big up, big up à Valentin qui nous écoute dans le fin fond de l'Europe.
0: Valentino, Valentino qui est en Croatie.
2: Ouais, et donc du coup, on lui fait un gros big up.
0: Un gros big up, ouais.
2: Et quand tu reviens dans le coin, on t'attend.
0: Fin août, apparemment. Fin août. Il va venir traîner sa tronche par ici.
2: Ouais, ça va. Allez, on se laisse ici sur Radio Extra Mix. On se retrouve mercredi prochain, même heure, même endroit. Et n'oubliez pas, demain, c'est l'équipe d'Ardensky. Il sera là dès 20h. Avec, normalement, demain, c'est Billy Boys. Donc voilà. Donc demain, pour tous ceux qui aiment. La jump, Barreau et tous ces brawls là, tu vois.
0: Ces brawls là. Je t'ai converti.
1: Voilà. Du coup, c'est pas ton truc quoi.
2: Donc voilà. C'est allez, on se laisse ici. On se donne rendez-vous. Ben, ce sera pour ma part vendredi sur Radio Extremix, puisqu'on aura une émission spéciale en direct d'une soirée qui se déroule pas très loin du studio. Ce sera vendredi pour le fameux bal aux lampions. c'est avec l'équipe de la radio. Donc du coup, voilà. Et ce sera vendredi.
0: Le bal aux lampions.
2: Ouais,
0: c'est un truc pas très.
2: Non, non, c'est un truc.
0: C'est classique, rustique, un truc traditionnel.
1: La balle.
2: Ouais. Un truc banal.
0: Banal, je sais pas, parce qu'on n'en fait plus de masse. Hein,
1: le bal aux lampions. Le bal banal.
2: Non, ouais, ouais, c'est...
0: D'ailleurs, c'est des vrais lampions ou c'est des lampions
2: électriques? Il y a des vrais, il y a des vrais.
0: Des vrais lampions.
2: Ouais.
0: Lampion, voilà. Ça fait penser à Séraphin Lampion.
2: Ouais, ouais, c'est
0: un personnage
2: vieux,
0: des BD Tintin. Pour ceux qui connaissent pas.
2: Ah, si, si. Non. Ben voilà, ben donc du coup, on se retrouve vendredi, mais sinon, on n'oublie pas demain. Donc voilà. Allez, on se laisse ici sur Radio Extra Mix. Bonne nuit à tous.
1: Merci,
2: et
1: bonne
2: à la semaine prochaine. Ciao.
0: Ciao.

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